0: je sais pas. Elle croit qu'elle a les vêtements qu'elle a tes amis.
1: En tout cas, moi, à sa place, avec les gars, beaucoup d'argent, j'ai dit oui. Oui.